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Ces méditations et prières qui accompagnent dans le moment ça. C'est sur vous, évangéliste gardien Ries, qui a servi vous. Dans ces méditations, nous avons édition ça. Trouvez dans 2 Timothée 2, versets 23 à 26. Repousse les discussions folles et inutiles, sachant qu'elles font naître des querelles. Or, il ne faut pas qu'un serviteur du Seigneur ait des querelles. Il doit au contraire avoir de la condescendance pour tous. Être propre à enseigner, doué de patience. Il doit redresser avec douceur les adversaires, dans l'espérance que Dieu leur donnera la repentance pour arriver à la connaissance de la vérité. Et que, revenus à leur bon sens, ils se dégageront des pièges du diable, qui s'est emparé d'eux pour les soumettre à sa volonté. Parole du Seigneur. Prêtez branché Radio Phoenix International. Nous retournons l'autre petit moment pour que nous rentrions dans la méditation. Passe à ça.

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Verset méditation, nous dans le programme ça jeudi à trouver dans 2 Timothée 2, versets 23 à 26. 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

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N'apportez-nous l'autre moment pour qu'on puisse apprendre.

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4: 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Parfois tu agis comme un bébé réchinia qui a soif du lait. Si ce n'est pas le cas, dis-moi donc, quel est ton problème?
3: 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Tu dois avoir du temps pour moi et ses enfants. C'est pas normal de rester au téléphone tous les jours.
4: 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Je n'ai pas le droit à un téléphone portable. Mais c'est quoi ça, hein?
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3: 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Franchement, je ne sais pas pourquoi je suis marié. Un homme épouse une femme pour être heureux et ne sois pas seul. Si ton portable et tes amis te paraît, te sembleraient être les plus chers, ma place n'est pas ici. Regardez, tout le monde, regardez, tout le monde est au téléphone.
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3: 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Où va ce monde?
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3: 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L'heure n'est pas la plaisanterie. Il faut briser l'eau de la plaisanterie pour arriver à la substantifique moelleuse des idées.
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